Un changement radical vient après. L'extrait de l'opéra de Juan Williams est suivi par la musique anglaise écrite par Johann Christoph Pepusch, un berlinois adopté par les Anglais. L'opéra du Gueux, sur le texte de John Gay, a été à son époque un immense succès. La contralto Shirley Minty, dans le rôle de Lucy, a été accompagnée par l'Accademia Monteverdiana, dirigée par Dennis Stevens. Mais là, je vous en propose quelques extraits supplémentaires et dans une interprétation bien différente.

0: Filch, Peachum, Polly et Lucy sont des personnages figurants dans ces quelques extraits de Beggar's Opera de Christopher Peepers, comme les Anglais ont vraisemblablement appelé le compositeur Johann Christoph Peepers après qu'il s'est établi à Grande-Bretagne. Dans cette capture de l'Orchestre pour Arte de Londres, dirigé par Sir Malcolm Sargent, le personnage de Filch a été chanté par le ténor Alexander Young, Peachum par la basse Owen Brannigan, Polly par la soprano Elsie Morrison et Lucy par la contralto Monica Sinclair.
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0: Encore un enregistrement live réalisé en Italie en 1983 à Spoleto, au Festival de Deux Mondes. C'est une capture de l'opéra de Samuel Barber intitulé Antoine et Cléopâtre, inspiré des textes de William Shakespeare. La mezzo-soprano Jane Bunnell a chanté le personnage d'Iras et la contralto Catherine Codrick, celle de Charmian. Toutes les deux étaient des servantes de Cléopâtre. Ce rôle a été campé par la soprano Esther Hinz. Dans l'extrait suivant d'Orphée aux Enfers de Jacques Offenbach, le messager de l'opéra de Samuel Barber, le ténor Stephen Cole, se transforme ici en John Styx. Et le personnage incarnant l'opinion publique est chanté par la contralto Eva Podley.

En dernier, vous avez écouté La mort de Klinghoffer, le second opéra de John Adams, achevé le 12 février 1991 et consacré aux événements politiques et historiques du XXe siècle. Le rôle du capitaine a été chanté par le baryton James Maddalena. Et le même chanteur tient le rôle de Moïse dans l'opéra oratorio de Kurt Weill intitulé « The Eternal Road » qu'on ne traduit pas.

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Le quatuor à la fin de l'acte 2 du Fidelio de Beethoven, le méchant de l'histoire, Pissarro, le gouverneur de la prison, incarné plutôt efficacement par Hans Sottin, se met en tête de poignarder lui-même le gêneur Florestan, après que son geôlier en chef Rocco lui ait refusé, malgré une bourse bien garnie, cette tâche ingrate et dégradante. Mais coup de théâtre, Fidelio s'interpose, révélant d'un coup d'un seul son identité, il n'est pas Fidelio mais Léonore, et menace Pissarro d'une arme. Puis tout s'emballe, le guetteur annonce l'arrivée du ministre Don Fernando et Don Pissarro est contraint de quitter le cachot pour accueillir ce dernier, laissant le couple à ses retrouvailles. Le couple Léonore Florestan est immortalisé par Gundula Janowitz et René Collo. Nous sommes bien dans l'enregistrement de Leonard Bernstein, réalisé dans la grande salle du Musikverein avec les Wiener Philharmoniker et le chœur du Staatsoper en février 78. Un mois plus tôt, tout ce petit monde, hormis l'orchestre, qui était bien sûr celui du Wiener Staatsoper, avait donné une production restée dans les mémoires. Un mot sur l'enchaînement du duo amoureux à venir avec l'ouverture Léonore III. Bernstein jugeait que le coup de timbale introductif de l'ouverture était superflu et que Beethoven lui-même ne pouvait pas l'avoir souhaité pour une belle fluidité d'enchaînement entre les deux morceaux, qui plus est dans la même tonalité. Résultat, l'Américain a supprimé le coup de timbale et le duo et l'ouverture s'enchaînent ainsi merveilleusement bien et selon Bernstein, comme si on avait ici affaire au premier fondu enchaîné de l'histoire, 90 ans avant l'invention du cinéma.

0: Sur Opéra, nous écoutions la fin de Fidelio dans la version Bernstein, avec cette glorification de l'amour conjugal portée haut par le cœur, ici celui du Wiener Staatsoper. Le ministre Don Fernando, qui demande instamment la libération des prisonniers et fait enfermer le vilain de l'histoire, était campé par Dietrich Fischer-Dieskau. Et nous l'avons dit, Léonore était chantée par Gundula Janowitz, Florestan par René Collot. Il y avait également Rocco, chanté par Manfred Jungwirth, et une merveilleuse Marceline en la personne de Lucia Pop, que nous n'avons pas écouté ici, et un très bon Iachino sous les traits d'Adolphe Dalla Pozza, pilier durant 40 ans du Wiener Volksoper. L'arrivée du ministre a donc entraîné la libération des prisonniers. Cette fin d'opéra est ainsi tout autant un hymne à l'amour conjugal qu'un hymne à la liberté. Ces deux thèmes, au moment de l'enregistrement, en février 78, étaient vécus très intimement par Leonard Bernstein. Effectivement, à peine 2 ans plus tôt, ce dernier avait quitté son épouse et mère de ses 3 enfants, Felicia Montealegre, avec laquelle il vivait depuis 1951, ceci afin de pouvoir vivre librement son homosexualité. Ce début d'année 1978 était également très douloureux pour lui, car sa désormais ex-épouse allait mourir d'un cancer quelques mois plus tard, au mois de juin. Le chef revint auprès d'elle pour l'accompagner dans cette épreuve. Les thèmes de l'opéra ne pouvaient donc que lui parler fortement et sans doute l'inspirer, Fidelio restant une de ses plus convaincantes réalisations opératiques.
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0: Nixon in China, le premier opéra du compositeur américain John Adams, composé entre 1985 et 1987, fait son entrée au répertoire de l'Opéra de Paris au printemps 2023. Comme le dit la metteuse en scène argentine de cette production, Valentina Carrasco, alors que cet opéra est quasiment devenu un classique aux États-Unis, il est encore assez peu joué dans le reste du monde et notamment en Europe. Carrasco nous rappelle qu'un an avant la visite historique de Nixon en Chine en 1972, visite qui fait l'objet du livret de l'opéra signé Alice Goodman, des joueurs de ping-pong américains furent invités à venir disputer des matchs en Chine un an plus tôt, histoire de préparer la visite du président américain. On parla alors de ping-pong diplomatie. C'est finalement un peu de cela qu'il s'agit dans cette musique. On y entre comme dans un match de ping-pong de plus en plus soutenu ou comme en apnée. Dès le début de l'œuvre, on est pris comme un lapin dans les phares d'une voiture. Adams, à l'aide d'un mélange ingénieux de musique répétitive, de mélopées entêtantes, de chœurs soutenus, de recours à l'électronique et autres techniques de son cru, génère des ambiances nimbées de mystère ou de frénésie, nous invitant à une véritable forme de transe. La première écoute de l'œuvre ne peut laisser personne indifférent.

0: Sur opéra, toute la fin de l'acte 2 de Nixon in China de John Adams, à savoir la scène de l'opéra dans l'opéra, un remake en concentré de la révolution culturelle intitulé Le détachement féminin rouge, où chaque protagoniste, Madame Nixon, Henry Kissinger ou bien encore Madame Mao Tse-tung, se révèle pleinement et sans phare. C'était l'excellente version gravée en public en juin 2008 avec l'américaine Maureen Alsop à la tête du chœur et de l'orchestre symphonique du Colorado. Richard Nixon y est incarné par Robert Orff, Pat Nixon par Maria Kanyova, Henry Kissinger par Thomas Amons, comme dans l'enregistrement Princeps réalisé 21 ans plus tôt. Mao Tse-tung, que nous n'écoutions pas ici, est interprété par Mark Heller, le ministre Chou Enlai par Shen Yi Yuan, Madame Mao ou Xiangxin par Tracy Dahl, et les trois secrétaires, Melissa Maldi, Julie Simpson et Jennifer De Dominici. Adams a eu dit du livret d'Alice Goodman qu'il était un chef-d'œuvre, tout à la fois épopée, satire, parodie des postures politiques et examen sérieux de questions historiques, philosophiques ou relevant des relations entre les hommes et les femmes. Plus de 30 ans après la création de l'œuvre, on peut se risquer à dire que l'opéra lui-même est un chef-d'œuvre, sûrement le plus grand de son compositeur.
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0: La production de Nixon in China, lors de la création en 87, était signée Peter Sellars, qui fut le co-initiateur de cet opéra essentiel de la seconde moitié du XXe siècle. Transition toute trouvée, ouvrons la grosse boîte à trésors éditée par Nan Setch, célébrant le 75e anniversaire du compositeur, une boîte de 40 CD titrée John Adams Collected Works, et allons directement à Nixon in China. On y trouve le premier enregistrement de l'œuvre réalisé dans les studios RCA de New York en décembre 87. C'était à peine deux mois après la création qui avait eu lieu au Houston Grand Opera. Edo De Waart dirige l'orchestre new-yorkais de Saint-Luke. Nixon est campé par James Maddalena, Mao Tse-tung par John Dwickers, le Premier ministre Chou Enlai par Sanford Sylvan, Henry Kissinger par Thomas Amons, comme dans la version Alsop, je vous l'avais dit, Pat Nixon par Caroline Page et Madame Mao par Hélène Cranny. Écoutons la fin de l'opéra durant laquelle a lieu la dernière soirée du couple Nixon et de Kissinger en Chine. Chacun, chacune y va de son air nostalgique et la musique de John Adams se calme, le rythme se détend, l'ambiance devenant subitement totalement envoûtante, féerique, l'électronique nous enveloppant tout autant que les mélopées magnifiques des deux couples et la fin est donnée au ministre Chou dans un air renfermant beaucoup de lassitude, de tristesse et de nostalgie.

0: La fin de l'opéra de John Adams, Nixon in China, dans la version réalisée avec les interprètes de la création en décembre 87, opéra qui décrivait, 15 ans après qu'il ait eu lieu, un événement politique historique, la visite de Nixon en Chine en 1972. Ce livret géopolitique fait écho à d'autres œuvres. Ainsi pourrait-on dire, Fidelio, Nabucco, Nixon in China, même combat. À quand un opéra sur la guerre en Ukraine et la magnifique résistance des Ukrainiens face à leurs agresseurs.
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0: Bien que composé durant les années 20, l'opéra de Prokofiev, L'Ange de Feu, ne sera créé qu'après la mort du compositeur à Paris en 1954. La scène prend place au début du XVIe siècle, près de la ville de Cologne. Le chevalier Ruprecht fait la connaissance de Renata, l'héroïne de l'œuvre, qui lui explique qu'elle est visitée depuis sa plus tendre enfance par l'apparition d'un ange de feu, prénommé Madiel, lequel la persécute depuis qu'elle eut le malheur de le désirer à l'adolescence. Le rôle de Renata est un des plus éprouvants de toute l'histoire de l'opéra, tout registre de voix confondu. Ici, Galina Gortchakova, en représentation publique, qui plus est fabuleuse, et son faire-valoir, Ruprecht, est incarné par un non moins excellent, Sergei Leiferkus. L'angoisse continue de l'héroïne rappelle par instant celle de la Judith de Bartok dans son château de Barbe Bleue, et la musique de Prokofiev est, à l'instar de celle de Bartok, également très développée, voire cinématographique. C'est clairement un des personnages de l'œuvre. La seconde partie de l'acte 3, que nous allons écouter en entier, est d'ailleurs parcourue d'un thème rythmique obstiné à l'orchestre qui nous ramène presque dans un film d'Hitchcock.

0: L'acte 3 de L'Ange de Feu de Prokofiev avec la soprano Galina Gorchakova dans le rôle de Renata et le baryton Sergei Leiferkus dans celui de Ruprecht. Le chœur et l'orchestre du théâtre Kirov ou Mariinsky étaient dirigés par Valery Gergiev dans un enregistrement public réalisé en septembre 1993 dans le cadre de la très belle série d'opéras mise en boîte par Philips avec la même équipe du Kirov et Gergiev. Les mélomanes se souviennent des coffrets Bleu Clair et Grenat.
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0: Nos générations admirent le compositeur allemand Walter Braunfels depuis que son immense chef-d'œuvre, Die Vögel, les oiseaux, parut chez Decca en 1996 dans le cadre de la collection Entartete Musik, mise en place par Michael Haas. En aparté, je ne peux que vous conseiller de lire l'excellent livre de ce dernier, édité chez Note de Nuit, Musique interdite, les compositeurs juifs persécutés par les nazis. C'est un ouvrage édifiant, tout à la fois récapitulatif et complémentaire de ce qui a pu être dit sur le sujet jusqu'ici. Persécuté, Braunfels le fut car il était à moitié juif. Il se mit en retrait de la vie publique durant la prise du pouvoir par les nazis. Rappelons ici qu'il avait fondé avec Hermann Abendroth le conservatoire de Cologne, qu'il dirigea de 1925 à 1933, mais ne cessa pas de composer. Durant la guerre, il coucha sur le papier à musique sa Jeanne d'Arc, dont le titre exact est le suivant, « Scène de la vie de la très sainte Jeanne ». Contrairement au contemporain Jeanne d'Arc au bûcher de Néguer, on suit Jeanne dans sa vie d'avant le procès et notamment dans ses relations avec divers protagonistes masculins, comme c'est le cas ici lors de la scène 3 de l'acte 1 où l'on croise ses compagnons d'armes, Georges Ier de la Trémoille, Florent Dillier et surtout le terrible Gilles Doré, dont on dit qu'il inspira Charles Perrault pour sa barbe bleue. La musique est ici moins opulente et immédiatement séductrice que dans Les Oiseaux, mais elle n'en est pas moins belle et on a plutôt affaire à un style déclamatoire parcouru d'arioso et de chœurs tous plus beaux les uns que les autres.

0: Béni soit le Dieu tout-puissant, somptueux chœur de la fin de l'acte 1 de l'opéra de Walter Braunfels, Szenen aus dem Leben der Heiligen Johanna, soit scène de la vie de Sainte Jeanne d'Arc. Nous écoutions le chœur de la radio suédoise, le chœur de chambre Eric Eriksson, l'orchestre symphonique de la radio suédoise dirigé par l'excellent Manfred Honeck, qui, depuis cet enregistrement du début des années 2000, paru furtivement chez Decca en 2010, a fait des merveilles avec l'Orchestre Symphonique de Pittsburgh, gravant pour le label Reference Recordings de très belles symphonies de Beethoven, entre autres réussites. Juliane Bansé campette une solide Johanna, Terje Stensvold personnifiait à merveille l'ignoble Gilles de Rais, Günther Missenhardt était un bon duc de la Trémoille ou de la Trémouille, c'est selon. Mathias Brorson était Florent Dillier, le porte-parole des citoyens de la ville d'Orléans. Et enfin Gunnar Gudbjörnsson était Charles de Valois, soit Charles VII.
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0: Pourquoi se priver d'une Jeanne quand on peut en avoir deux? Voici les trois dernières scènes du chef-d'œuvre d'Arthur Honegger et Paul Claudel, l'oratorio Jeanne d'Arc au bûcher. J'ai choisi une récente version regorgeant de beauté, captée lors d'une représentation semi-scénique en septembre 2018 au Concertgebouw d'Amsterdam. Le chef est un spécialiste reconnu de la musique d'Honegger. Il s'agit de l'excellent Stéphane Deneuve. Avec l'orchestre du Concertgebouw, la partition tour à tour retenue ou luxuriante d'Honegger brille. Parmi les rôles parlés, Judith Chemla campe une touchante Jeanne d'Arc, pleine d'innocence, rappelant au passage que la sainte ne vécut pas même 20 ans. Et Jean-Claude Drouot propose un frère Dominique très investi, ne cachant pas ses émotions. Les rôles chantés sont également réussis, notamment la Vierge Marie de Claire de Sévigné et les voix de Jeanne, la Marguerite de Christine Gurke et la Catherine de Judith Coutazy. Le chœur symphonique de Rotterdam chante un bon français et le chœur d'enfants des Pays-Bas est superbe. Les trois scènes finales que nous écoutons sur Opéra sont l'épée de Jeanne, Trimazo et Jeanne d'Arc en flammes.

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0: Page de nuit, de sang, d'outre-mer et de pourpre se sont effeuillées sous mes doigts. 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
1: Que c'est beau! Cette Normandie, toute rouge et rose, toute rouge de bonheur, toute rose d'innocence, qui se prépare à faire avec moi la sainte communion dans l'étincelante rosée. Que c'est beau pour Jeanne la Pucelle de monter au ciel au mois de mai. Que tu es belle, oh, ma belle Normandie. Mais que dirais-tu, frère Dominique, si Marguerite et moi nous pouvions t'expliquer notre Lorraine ?
0: Parle, Jeanne, car je sais qu'il y a des choses qu'une petite fille peut m'expliquer. Moi qui, saint de fer et de cuir, ai marché de bonne heure dans les sentiers de la pénitence.
1: Et que puis-je t'expliquer quand il y a encore au ciel une douzaine d'étoiles au moins qui en savent plus que moi ?
0: Explique-moi ton épée ! Est-ce vrai que tu as trouvé ton épée ? Cette terrible épée devant laquelle se sauvaient Anglaise et Bourguignon dans une chapelle en ruine ?
1: Non, ce n'est pas une chapelle en ruine. C'est à Don Rémy qu'on me l'a donnée. Ma bannière dans la main gauche, mon épée dans la main droite. Ah !

0: Je vais. J'irai. Je suis allée.
1: À qui est-ce que tu parles ainsi?
0: Es-tu sourd? Non. N'entends-tu pas les voix qui disent « Jeanne, fille de Dieu, va !» Ah, ce n'est plus sorcière maintenant qu'elles disent. C'est mon petit nom de chrétienne, celui que j'ai reçu au baptême. Jeanne, ce n'est plus hérétique, et relapse, et je ne sais quoi.

0: Jeanne, fille de Dieu, va, va, va. Bien sûr que j'irai.
1: Mais tu ne vas pas expliquer l'épée.
0: Mais pour que tu comprennes l'épée, frère tondu, il faudrait que tu sois une petite fille lorraine. Je peux pas faire de toi une petite fille lorraine. Je peux pas te prendre la main et t'amener avec nous pour chanter Trimazo avec Aubin et Ruffin.

0: C'est le tilleul, devant la maison de mon père, comme un grand prédicateur en surplis blanc dans le clair de lune, qui m'a tout expliqué.
1: Explique. Et moi, j'écoute.
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et quand Jeanne au mois de mai monte sur son cheval de bataille. 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Les entends-tu, ces chaînes, de tous les côtés, qui éclatent et qui cassent? 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La comprends-tu maintenant, cette épée que Saint-Michel m'a donnée? 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

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Une petite prière pour Jeanne. 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
1: Et comment signerai-je lorsque mes mains sont liées?
2: On va t'enlever tes chaînes.
1: Il y a d'autres chaînes plus fortes qui me retiennent.
0: Et quelles chaînes plus fortes?
1: Plus fortes que les chaînes de fer, les chaînes de l'amour. 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C'est la vérité qui me lie les mains et qui m'empêche de signer. 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

Le tout début de l'opéra de Pietro Mascagni, Cavalleria Rusticana, avec la Sicilienne de Turiddu, personnage ici campé par Carlo Bergonzi, avec les forces de la Scala dans la version Karajan, gravée en 65, sous pavillon Deutsche Grammophon. À suivre un extrait de la Bohème de Puccini par le même Karajan, enregistrement de 1972 avec Pavarotti et Freni dans les rôles principaux. Mais précisons, il s'agit d'une édition d'exception de cette version ultra fêtée depuis 5 décennies, et par les mélomanes et par les audiophiles. Ces derniers ont été à la fête car pour la Noël 2024, Deka a vu les choses en grand en proposant 2 éditions dans un nouveau transfert haute définition 24 bits 192 kHz à partir des bandes originales de 72, une édition double vinyle d'un côté, une édition double SACD de l'autre, présentées chacune dans un écrin de luxe au format vinyle, dans un étui rigide recouvert de lin rouge du plus bel effet.

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1: La fin de l'acte 1 de la bohème de Puccini avec successivement Che gelida manina, Si mi chiamano Mimi et O soave fanciulla. Le couple Rodolfo Mimi, incarné par Luciano Pavarotti et Mirella Freni, soutenu par l'Orchestre Philharmonique de Berlin, dirigé par Herbert von Karajan, dans le célèbre enregistrement de studio Decca de 72, ici réédité avec un son remasterisé et un luxueux coffret en lin rouge contenant deux SACD et un livret richement illustré. À suivre une excellente version des Puritains de Bellini enregistrée dans la foulée de la représentation en version de concert au Kulturpalast de Dresde en décembre 2023. Il s'agit d'une production de la San Francisco Classical Recording Company et c'est édité par Euroarts. Nous écoutons la soprano Lisette Oropesa, incarnant une Elvira de toute beauté, présentant en plus de sa technique superlative une expressivité très nuancée, lui permettant de nous transmettre la passion pour un amour interdit et la souffrance intérieure qui en découle, souffrance liée au devoir. Nous sommes au second acte, Riccardo et Giorgio, comme nous, sont témoins.

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1: Lisette Oropesa, Elvira, Anthony Clark Evans, Ricardo et Ricardo Zanellato, Giorgio, à l'acte 2 des Puritains de Bellini. La Philharmonie de Dresde était dirigée par Riccardo Frizza, un grand chef bel cantiste, il l'a prouvé à maintes reprises sur scène comme au disque. Un enregistrement de décembre 23 sous pavillon Euroarts. Dans la catégorie opéra français du catalogue du label Bruzane, le 42e livre disque est consacré à une œuvre qui fait partie des opéras méconnus de Jules Massenet. Il s'agit de Griselidis. Cet ouvrage, créé le 20 novembre 1901, salle Favart à Paris, connaît ce jour-là un véritable triomphe. Il a cette particularité peu répandue à l'époque de mélanger le comique et le sérieux. En voici un bel exemple, nous sommes à l'acte 2, le diable, Tassis Christoyanis, et sa femme Flamina, Antoinette Denefeld, se chamaillent puis se réconcilient en se réjouissant du mal qu'ils vont pouvoir faire à Griselidis, resté seul au château, son mari le marquis étant parti en croisade. Comme dans le Così fan tutte de Mozart, persuadé qu'aucune femme ne peut garder sa vertu, ils vont la tenter en vain. Une partie comique entre le diable et sa femme laisse place alors à un solo de Griselidis chanté par Vanina Santoni dans un passage de grande profondeur émotionnelle. L'Orchestre national de Montpellier-Occitanie est dirigé par Jean-Marie Zaitouni.

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0: chats n'y sont pas, les souris.
1: Pardon, les chats sont là, monsieur.
0: 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Quel air accueillant, quel ton aimable est là. 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

0: Au moins, laissez-moi la peau blanche. 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
1: Sans moi, tu sais, vous donc vandale.
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1: Griselidis, incarné par la soprano Vanina Santoni et l'Orchestre National de Montpellier-Occitanie, dirigé par Jean-Marie Zetouni dans La mer et sur les flots toujours bleus. Et à l'instant, Mon enfant vient prier. C'était à l'acte 2, scène 3. Voici un autre large extrait de la Griselidis de Massenet dans cet enregistrement du Palazzetto Bruzane, édité dans sa merveilleuse collection d'opéras romantiques français. Nous sommes à l'acte 2, scène 5. Le berger Alain, incarné par Julien Dran et pris depuis toujours de Griselidis, va tenter sa chance auprès d'elle grâce à l'entremise du diable qui ne se contente pas de son précédent échec auprès de la vertueuse marquise. Mais là aussi, il y aura échec, Griselidis s'accrochant à la notion familiale en pensant à son enfant Loïs. Par vengeance, le diable enlève le fils de Griselidis et l'emporte avec lui. Nous écoutons toute la fin de l'acte 2 de cette légende médiévale vue par Massenet sur un livret d'Armand Sylvestre et Eugène Morand, fondé sur la pièce de théâtre des mêmes auteurs, Le mystère de Griselidis, créé à la Comédie-Française 10 ans avant l'opéra en 1891.

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1: Le rire sardonique du diable campé par Tassis Christoyanis dans la Griselidis de Massenet, un enregistrement du label Brousané, réalisé en mai et juin 23 au Corum à l'Opéra Berlioz de Montpellier. Dans cette fin de l'acte 2, nous avons pu également écouter les voix de la soprano Vanina Santoni dans le rôle-titre de Griselidis, celle du ténor Julien Dran dans le rôle d'Alain et celle de la mezzo-soprano Adèle Charvet dans celui de Bertrade. Sans oublier le chœur de l'Opéra National de Montpellier, Occitanie, et l'Orchestre National Montpellier-Occitanie, dirigé par Jean-Marie Zetouni. À suivre, quelques sucreries, avec tout d'abord un extrait de l'opérette en trois actes d'André Messager, Coup de roulis, interprété par l'ensemble vocal et orchestral Les Frivolités Parisiennes, dirigé par Alexandra Cravero, sur un disque B-Records. Et à la suite de cela, quelques extraits de la bande originale du film de Pablo Larraine, Maria, consacrée à Maria Callas.

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1: Maria Callas, Piangete Voi, l'air d'Anna, l'acte 2 de l'opéra de Donizetti, Anna Boleyn, présent sur la bande originale du biopic du chilien Pablo Larraín avec Angelina Jolie dans le rôle de Maria Callas. L'orchestre Philharmonia, dirigé par Nicolas Recinio, pour les besoins du film, a été relifté avec l'aide du Budapest Scoring Orchestra, dirigé par Peter Ilemi. Auparavant, c'était l'air de la Wally de Catalani, Eben Neandro Lantana, toujours par Maria Callas et l'orchestre Philharmonia, dirigé par Tullio Serafin, cette fois sans lifting, ce qui n'est peut-être pas plus mal. La transition est toute trouvée. Maria Callas, surnommée la Divina, était la diva par excellence, mais aussi la prima donna dans son acception positive. Ce qui m'amène à vous proposer quelques extraits de l'excellent opéra de l'américano-canadien Rufus Wainwright, Prima Donna, créé en 2009 et enregistré en janvier 2015 pour la Deutsche Grammophon. Prima Donna raconte l'histoire d'une ancienne grande soprano, Régine Saint-Laurent, recluse dans son appartement parisien. Comment ne pas penser ici à Callas ? Elle rêve de revenir sur scène après un échec humiliant, mais lutte contre ses doutes, son passé et un amour perdu alors qu'un jeune journaliste la confronte à ses souvenirs.
2: Voici le journaliste

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1: Tout de suite, monsieur, je suis votre humble serviteur. 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

0: La soprano Kelly Janis dans le rôle de Régine Saint-Laurent et le ténor Antonio Figueroa dans celui du journaliste André Le Tourneur, dans leur duo Dans ce jardin, à l'acte de scène 5 de l'opéra de Rufus Wainwright, Prima Donna. Juste avant, c'était Dans mon pays de Picardie, la chanson de Marie, à l'acte de scène 1 du même opéra, avec la soprano Catherine Guthrie. L'orchestre symphonique de la BBC était dirigé par Jace Ogren.
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0: Restons en compagnie de Rufus Wainwright avec son Dream Requiem, qui a été créé en première mondiale à l'auditorium de Radio France le 14 juin 2024. Un enregistrement de cette première a été réalisé et édité par Warner Classics, nous permettant de revivre cette soirée mémorable. C'était jour pour jour, un mois après que Meryl Streep a reçu la Palme d'Or d'honneur pour sa brillante carrière. Je parle de Meryl Streep car c'est elle qu'on retrouvait sur la scène de l'auditorium en narratrice de luxe pour cette œuvre monumentale basée sur la passion que voue Wainwright au Requiem de Verdi, mais aussi à Puccini. Le compositeur y a intégré le texte « Darkness, ténèbres », poème de Lord Byron écrit en 1816, traitant de la fin du monde dans une atmosphère sombre et apocalyptique. Ainsi, le poème de Byron, narré par Meryl Streep, revient régulièrement tout au long de cette œuvre de 1h et 20 minutes, entrecoupée par les séquences classiques d'un requiem que Wainwright a fait sienne, évoquant la crise climatique mondiale. Une vision de fin du monde qui lui fut en partie inspirée par les feux estivaux à Los Angeles, bien avant ceux historiques de janvier 2025, ainsi que par la mort de son chien, qui l'a profondément marqué. Nous écoutons Lynn Jemisco, le Confutatis, Darkness, troisième partie, puis faisant un saut dans l'œuvre, l'Agnus Dei et le Lux Aeterna.

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1: Quelques extraits du Dreamer Requiem de Rufus Wainwright, interprété par la narratrice Meryl Streep, la soprano Anna Prohaska, la maîtrise de Radio France, le chœur de Radio France et l'orchestre philharmonique de Radio France, dirigé par Mikko Franck en juin 2024 et en concert lors de la première mondiale de l'œuvre. Le poème narré par Meryl Streep est le célèbre Darkness, Ténèbres de Lord Byron. Dans ce poème narratif, un orateur rêve d'un avenir dans lequel le soleil s'éteint et le monde entier plonge dans l'obscurité. Paniqués, les survivants de cette catastrophe détruisent progressivement toute vie restante dans leurs efforts pour survivre. Ce poème a inspiré plusieurs artistes, et notamment Tarkovsky dans son film Stalker, ou bien encore Coppola dans Apocalypse Now. Après l'apocalypse, un peu de légèreté. Légèreté que nous retrouvons dans l'acte 3 de Coup de roulis, opérette en trois actes d'André Messager, créée en 1928 au théâtre Marigny et dont les frivolités parisiennes nous offrent une bien belle version, enregistrée en public au théâtre de l'Athénée Louis Jouvet le 17 mars 2023. Alors, embarquons à bord du cuirassé Montesquieu pour la résolution de l'histoire qui voit bien sûr les amoureux se réconcilier.

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1: L'acte 3 de Coup de roulis, opérette d'André Messager, dans l'interprétation des Frivolités parisiennes, dirigée par Alexandra Cravero, un disque B-Records plein de soleil. À venir, un très beau disque du label Solo Musica, beau dans tous les sens du terme, aussi bien la pochette, très réussie, avec la mezzo-soprano hongroise Verena Tanies déguisée en arlequin, et la pianiste roumaine Daria Tudor déguisée en pierrot, leurs noms respectifs en couleur bleu turquoise, et le titre du disque en orange, Songs of the Clown. Frontispice sous lequel se dévoile un programme très éclectique et passionnant, contenant bien sûr les Songs of the Clown de Korngold, mais également d'autres œuvres thématiquement proches, dont ces quelques extraits du cycle 12 poèmes de Pierrot Lunaire opus 4, que l'on doit au compositeur allemand d'origine polonaise, Max Kowalski.

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1: Une sélection de quelques leaders extraits des 12 poèmes de Pierrot Lunaire, opus 4 de Max Kowalski, interprétés par la mezzo-soprano Verena Tognes et la pianiste Daria Tudor. Les textes ont été choisis par Kowalski dans le recueil Pierrot Lunaire du poète belge Albert Giraud. Retrouvons le chef-d'œuvre de Puccini, La Bohème, dans la version Karajan, gravée en 72 et rééditée par Decca en 2024 dans un son restauré de toute beauté et présenté dans un écrin au format vinyle très solide et revêtu d'un lin rouge d'une grande beauté. Nous écoutons le final de l'œuvre et assistons au destin tragique de Mimi qui va être emportée par la tuberculose, faisant le malheur de son Rodolfo et de leurs chers amis Musetta, Marcello, Schaunard et Colline.

Le final de la Bohème de Puccini dans la version de Karajan à la tête des Berliner Philharmoniker en 1972. Luciano Pavarotti et Rodolfo, Mirella Freni et Mimi, Rolando Panerai et Marcello, Gianni Maffeo et Schonard, Nikolai Gioroff et Colin et Elisabeth Harwood et Musetta. Concluons notre parcours avec un extrait de la bande originale de Maria, le film de Pablo Larraine, qui se concentre sur les dernières années de la vie de Maria Callas à Paris, et plus particulièrement sa dernière semaine en septembre 77, durant laquelle elle se remémore sa carrière en se disant pour elle-même « J'ai vécu d'art, vici d'arte ».

Ce n'était pas la musique baroque, mais l'introduction de Sancta Susanna, l'opéra en un acte, le 21e opus de Pauline Damitte, une œuvre écrite en 1921 et retirée plus tard pour des raisons politiques. Ce work in progress, comme on dit aujourd'hui, c'est un pasticcio, une pratique dramaturgique autrefois populaire. L'association de la pièce avec la musique de Stabat Mater de Pergolèse est une idée d'Alain Coblence et elle représentait un défi véritablement stimulant. Ces larges extraits introduisent Sancta Susanna de Hindemith et entrent en résonance avec l'œuvre de Pergolèse. La pièce a été enregistrée lors de sa présentation en juillet 1994 au château de Dobříš en République tchèque. Et l'introduction que vous avez entendue a été jouée au clavecin par l'organiste américain Anthony Newman. Et nous continuons avec des succès de Fromental à Lévis, son opéra La Juive, acclamé par Mahler ou Wagner, par exemple, la pièce qui a connu beaucoup de reprises. Nous allons écouter un extrait de cette œuvre, un quatuor de la soprano soale Isokoski, du ténor Neil Chicoff, le baryton István Gárdi et de la basse Alastair Miles. La même soprano nous accompagne par la suite en incarnant l'infante Donna Clara dans l'opéra de Zemlinsky, Le Nain, ou Der Zwerge, si vous voulez, mise en scène dans la langue de Goethe. Dans le présent extrait, la soprano chante dans un trio avec une autre soprano, Irid Martinez en guitare, et le ténor David Kubler dans le rôle de Nain. Et après, c'est la basse Alastair Miles qu'on trouve au début du quatuor suivant, tiré de l'opéra de Gounod, Roméo et Juliette. Il est accompagné dans cette capture studio de 1995 par la soprano Ruth Ann Svensson, la mezzo-soprano Sarah Walker et le ténor Placido Domingo, s'il vous plaît.

0: C'était le 12 février 2001 qu'on a pu voir et entendre l'opéra de Benjamin Britten, Billy Budd, à Vienne. La radio et télévision autrichienne a réalisé une capture de ce spectacle, publié plus tard chez Orfeo, et grâce à cela, on peut admirer la prestation du ténor Neil Shikoff dans le rôle d'Edward Fairfax Weir. Dans le présent extrait, il est accompagné de deux barytons et deux basses, à savoir Robert Borg, Wolfgang Bankel, et puis Derek Halfvorson et David Cale Johnson. L'orchestre de l'Opéra d'État de Vienne a été placé sous la direction du chef britannique Donald Ranicles.
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0: Et nous poursuivons par un autre extrait de ce succès d'Halévy, qui était l'opéra La Juive, enregistré également lors d'une soirée donnée le 23 octobre 1998 à Staatsoper de Vienne. On y entend le baryton István Gáthion Ruggiero, secondé par les membres du chœur d'opéra de Vienne, soutenu par l'orchestre de cette bonne maison. Tous ces musiciens ont été dirigés par la chef australienne Simone Young. Disons que le prénom d'István en hongrois est Stéphane en français, et ainsi le voile est levé sur les origines de ce baryton valeureux des trois décennies du XXe siècle. Et c'est lui qui va nous amener 200 ans en arrière, grosso modo, moyennant la musique de Telemann et de son opéra comique en trois actes, Der Geduldige Socrates, ou Le Socrate patient en bon français. C'est une production hongroise presque bout à bout de la fin des années 80 avec quelques chanteurs invités et avec Paul Németh à la direction. Le chœur et orchestre étaient hongrois aussi, et à cette époque, c'était une des premières interprétations réalisées sur des instruments baroques, évidemment des copies, en Europe centrale. Le chef Nicolas McGuigan a été invité pour la réédition du disque de 1998. Et après les Hongrois défendant un compositeur allemand, on écoutera l'air d'Alidor, le mage présent dans l'opéra féerie en un acte, comme on peut voir sur l'affiche de 1825, de Franz Liszt dans Sanche ou Le Château d'Amour. Le personnage de ce mage a été incarné par le baryton István Gáthi. À nouveau, c'est une capture entièrement hongroise produite dans les années 80 par le label d'État Hungaroton avec des chœurs de la radio-télévision hongroise et l'orchestre de l'opéra d'État de ce pays européen désormais. Tous ces musiciens ont été dirigés par Tamás Pál. Et à la fin, voici deux extraits d'un opéra du compositeur hongrois Ferenc Erkel, l'auteur d'ailleurs de la musique du hymne national du pays. Il l'avait écrit en 1844.

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1: János Ferencsik a dirigé l'orchestre de l'opéra d'État hongrois, dont l'extrait de Bang Ban, l'opéra de Ferenc Erkel, un compositeur hongrois du 19e siècle. Le ténor József Réti a chanté le rôle d'Otto, par contre celui de Melinda a été interprété par la soprano Karola Ágai et le baryton László Palocs était le chevalier Aaron Biberach. Et avant, on a entendu la voix du baryton István Gáti, accompagnée par celle du ténor András Molnár dans un autre opéra à succès local de Ferenc Erkel. L'œuvre est dédiée à László Hunyadi, un noble et un patriote du XVe siècle. L'orchestre de l'opéra d'État hongrois a été dirigé dans cette capture de Hungaroton par János Kovács. L'œuvre était créée en 1844 dans une période de renouveau national hongrois qui a mené une partie de l'Empire austro-hongrois vers la révolution anti-autrichienne de 1848. Une époque aujourd'hui oubliée, mais pas par tous visiblement. Et après, je vous propose d'avancer l'horloge du 19e siècle vers le 20e, vers son début en tout cas, dans une période où le compositeur Paul Hindemith s'est rapproché du courant esthétique de la nouvelle objectivité, tout en essayant d'appliquer ses principes dans sa pièce Cardiaque. Un opéra écrit et créé en 1926, dont je vous propose d'écouter un duo chanté par le baryton Dietrich Fischer-Dieskau, tenant le rôle-titre, et de la soprano Leonore Kirchstein, chantant celui de sa fille. Et de l'enregistrement du premier opéra important de Hindemith, mené par Josef Kleibert à la tête de l'orchestre symphonique de la WDR de Cologne, nous passons à la fin du XVIIIe siècle, les temps où Mozart a écrit son opéra La Flûte Enchantée que je vous propose d'écouter en compagnie des chanteurs exceptionnels, à commencer par le ténor Peter Schreier dans le rôle de Tamino, accompagné par les trois dames incarnées dans cette capture réalisée en mois d'août de 1972 à Munich par la soprano Leonore Kirchstein, la mezzo-soprano Ilse Gramatzky et la contralto Brigitte Fassbender. Le chœur et orchestre de l'opéra d'État de Bavière a été dirigé par Wolfgang Sawallisch.

0: Vous avez sans doute reconnu la voix du contralto Brigitte Fassbender qui a excellé dans le duo avec la basse Yevgeny Nesterenko dans un extrait tiré du Troubadour de Verdi. Un enregistrement de Deutsche Grammophon réalisé en 1984 avec l'orchestre et le chœur de l'Académie de Sainte-Cécile de Rome qui ont été placés sous la direction de Carlo Maria Giulini.
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0: Et nous restons en compagnie de cet excellent chef d'orchestre italien, ainsi qu'au répertoire vocal de son pays, généralement ensoleillé, en écoutant l'air de Nemorino, extrait d'Élixir d'amour de Donizetti, et campé dans cette capture américaine datant de l'année 1981 par le ténor Placido Domingo. Ensuite, nous écouterons un enregistrement live du spectacle donné dans le cadre du Festival de Pesaro en Italie, un événement organisé annuellement en honneur de l'œuvre de Rossini. En 1997, on a pu y entendre son opéra Moïse et Pharaon. Et voici deux extraits avec la basse Michele Petrucci en Moïse, la soprano bulgare Mariana Penceva en Sinaïde, le ténor Charles Workman en Amenophis et la mezzo-soprano albanaise Enkeleida Shkosa en Marie. Le chœur de chambre de Prague et l'orchestre du théâtre communal de Bologne a été dirigé par Vladimir Jurovski. En passant au XXe siècle, nous restons en Italie en quelque sorte, car le livret de l'opéra Mirandolina de Boguslav Martinu a été inspiré par une pièce de Carlo Goldoni. Le musicien d'origine tchèque a été un latiniste confirmé et donc la langue italienne lui a été proche tout naturellement.

0: Les deux extraits tirés de Mirandolina, l'opéra en trois actes de Bohuslav Martinů, ont été enregistrés en live lors d'une représentation de l'œuvre dans le cadre du festival de Wexford en Irlande en 2002. Vous avez entendu deux principaux protagonistes. Le personnage de Mirandolina était chanté par la soprano française d'origine italienne Daniela Bruera et celui d'Il Cavaliere Ripafratta a été incarné par le baryton basse Enrico Marabelli. L'Orchestre national de Biélorussie a été dirigé par Ricardo Frizza.
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0: Et on commence la séquence suivante avec le duo de la comtesse et de Lélio, deux personnages principaux de l'opéra La surprise de l'amour, le succès de Ferdinand Poise, un duo qui est campé ici par la soprano Linda Felder et le ténor Gérard Friedman. La capture de cette œuvre a été réalisée en octobre 1968 avec l'orchestre lyrique de l'ERTF, placé sous la direction de Jean-Claude Hartmann. Concernant l'auteur de cette œuvre, je répète son nom encore, car il reste pour le moment très peu connu et enregistré, Ferdinand Poise. C'est un compositeur français du 19e siècle, un contemporain d'Offenbach, et qui, dans sa production, n'a pas suivi les tendances modernes de l'opérette de ce dernier, et du coup, il est resté dans le sillon de l'opéra comique du siècle précédent. Mais par la suite, je vous propose non seulement d'écouter la musique d'un contemporain de Poise, Jacques Offenbach, mais aussi celle du maître de ce compositeur nîmois, Adolphe Adam. Du premier, on va écouter un duo tiré du second acte de la Grande Duchesse de Gerolstein, son opéra bouffe créé en avril 1867, et le duo dans cette capture réalisée parallèlement aux représentations de l'œuvre donnée au Théâtre du Châtelet en 2004 était formé par les personnages principaux, la Grande Duchesse donc, chantée par la soprano Felicity Lott, et Fritz, interprété par le ténor Yann Beron. Après, la Grande Duchesse reste pour exceller seule en scène. Et pour entendre enfin la musique d'Adolphe Adam, on écoutera l'air de Coraline, extrait du Toréador, chanté par la soprano Soumijo. Elle est accompagnée par Don Belflor et par Tracolin, incarné ici par le baryton basse Michel Trompon et le ténor John Ayler. L'air, qui contient des extraits de la fameuse Mélodia, vous dirai-je maman, est joué par l'orchestre de l'Opéra National du Pays de Galles, dirigé par Richard Boninge.
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0: C'est d'un petit échantillon du Contori, l'œuvre de Gioachino Rossini, enregistré au théâtre de Pesaro en Italie en 2003, qu'on a entendu juste après l'air de Coraline chanté par la soprano Sumijo. Trois chanteurs, la soprano Rosella Bevacqua, la mezzo-soprano Marina Delisso et le baryton basse Bruno Pratico, ont été accompagnés, entre autres, par les membres du chœur de chambre de Prague, un ensemble vocal très prisé désormais, car il n'y en a plus beaucoup de chœurs prêts à prendre part dans les opéras montés sur scène ou enregistrés, ou bien les deux, mais passons. Et à la toute fin, on a entendu la voix de la mezzo-soprano Marina Delisso dans l'air de Gildip tiré de Carlo, le roi d'Allemagne. Un opéra d'Alessandro Scarlatti créé en 1716 à Bologne.
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0: Et nous poursuivons encore dans l'ère baroque avec l'œuvre de Georg Friedrich Händel. C'est un extrait de son opéra Alcina, écrit en 1735. Et nous ne changeons pas de tessiture non plus. En ce début de set, voici l'ère de Ruggiero avec la mezzo-soprano Susan Graham, qui a incarné ce rôle travesti dans le spectacle donné au Palais Garnier en juin 1999. Après, je vous propose d'écouter la voix de la soprano Anna Maria Panzarella dans la cavatine de la Lodoïska, le personnage principal d'une œuvre éponyme de Giovanni Simone Mayr. C'est ainsi qu'on a appelé Johann Simon, le compositeur allemand du 18e et du premier moitié du 19e siècle. Et après cette cavatine, on écoutera une autre, extraite du Tancrède de Rossini, chantée par la soprano Eva May. Elle est accompagnée par l'orchestre de la radio de Munich, placée sous la direction de Claudio Abbado.

0: C'étaient les deux protagonistes féminins de l'opéra de Richard Wagner, Le vaisseau fantôme, la soprano Ingela Brinberg dans le rôle de Senta et la mezzo-soprano Hélène Schneiderman dans celui de Marie. Les deux chanteuses ont été accompagnées par le chœur des jeunes filles, le rôle tenu par le chœur philharmonique de chambre d'Estonie et par l'orchestre des musiciens du Louvre au Grenoble dirigé par Marc Minkowski. Et avant, le même orchestre avec son chef a accompagné le trio de chanteurs qu'on a pu entendre en septembre et octobre 2000 à Paris au Théâtre du Châtelet où la belle Hélène d'Offenbach a été donnée. Ce trio formé par les personnages de Calchas, Agamemnon et Ménélas a été incarné respectivement par les barytons François Leroux et Laurent Naouri ainsi que par le ténor Michel Sénéchal.
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0: La dernière partie de ce programme vocal est consacrée à l'opéra français. Nous commençons par un extrait de La Juive de Jacques Fontana-Lévy avec l'enregistrement de l'air d'Éléazar, présent sur le disque profil du ténor allemand Jonas Kaufmann. Et d'autres belles voix suivront, la soprano belge Jody De Vos prête sa voix au personnage de Catherine dans L'Étoile du Nord de Meyerbeer, ou bien le ténor russe Alexei Grigoriev qui incarne Massaniello dans La Mouette de Portici, le grand succès d'Aubert. N'oublions pas la mezzo-soprano Magdalena Kožená qui vient avec le rôle pas tellement français, mais le tchèque non plus, même si on appelait son auteur Il Divino Bohemo. Et oui, c'est un extrait d'Abraham et Isaac, l'oratorio de Josef Myslivečík, un compositeur tchèque de nombreux succès en Italie à son époque.

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1: Avant de l'écouter dans le rôle du Péléas de Debussy, débutons ce programme avec le

C'est en 2018, sur la scène de l'Opéra de Bordeaux, que Stanislas de Barbeyrac croise pour la première fois sur scène le rôle de Péléas. Et dans ce Péléas et Mélisande, Debussy, selon ses propres mots, voulut que l'action ne s'arrête jamais, qu'elle fût continue, ininterrompue, ce qui ne facilite pas le choix d'extrait. Pour autant, c'est le premier épisode de La Fontaine qui voit Mélisande perdre l'anneau que lui avait offert Golo, le demi-frère aîné de Péléas, que je vous propose dans la magnifique version de 2018, avec également Kiara Skerat et la direction tout en merveilleuses nuances de Pierre Dumousseau.

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Stanislas de Barbeyrac, toujours, mais aussi Julie Fuchs et Anaïck Morel dans ce merveilleux trio des baisers du roi Pozzol, inspiré du licencieux roman éponyme de Pierre Louys. Irrésistible trio du travesti, c'est son autre nom, qui illustre à lui seul l'esprit aussi libre que libertin de la pièce. Et nous ne nous arrêtons pas en si bon chemin, toujours avec Stanislas de Barbeyrac et la version chantée d'une mélodie de Schubert aussi fraîche qu'universellement connue et adaptée.

de la compagnie du ténor Stanislas de Barbera que nous sommes passés avec Mozart et sa flûte magique à celle de la soprano Sandrine Pio et du baryton Florian Sempé. Dans le duo de l'Oiseleur et de sa conquête, Oiseleur non initié de sa flûte enchantée que Mozart eut, dit-on, une joie visible à réécouter dans ses tout derniers instants. Toujours avec Sandrine Pio, c'est la musique de Berlioz qui vient à nous. Je suis le spectre d'une rose. Et tandis que les couleurs de la rose s'évanouissent et que la vie s'échappe, son parfum et son âme s'incarnent en un reflet d'amour éternel.

Et oui, comme ça, au débeauté, tout le merveilleux trio final du Chevalier à la Rose, signé Richard Strauss, sa lumineuse mélancolie dans la perte douce amère de l'innocence, en écho au Spectre de la Rose de Berlioz, et un trio mythique, insurpassable, qui sait, avec les sopranos Teresa Stich-Randall et Elisabeth Schwarzkopf et la maréchale de la mezzo Christa Ludwig, enregistré en décembre 1956 à Londres sous la direction de Karajan. Retour à Péléas et Mélisande, avec là aussi une scène mythique où Mélisande, au balcon, laisse ses six longs cheveux dévaler tout au long de la tour. Une scène où se révèle avec force, grâce à la musique, mais sans jamais l'avouer par des mots, l'amour très pur de Péléas pour Mélisande.

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0: Oh oui, cette pierre est lourde, bien lourde, pour le petit Ignold, fils du premier mariage de Golo, un rôle d'enfant chanteur, mais qui était souvent interprété par un soprano léger, comme dans cette belle version emmenée par Claudio Abbado et enregistrée à Vienne en janvier 1991, avec notamment le Péléas de François Leroux, vers lequel nous reviendrons bien vite, et où c'est la soprano Patricia Pace qui lui prête sa voix au petit Ignold. Nous la retrouvons dans le Don Giovanni de Mozart, également dirigé par Abbado, mais au début de 1997. Patricia Pace dans le rôle mutin de Zerlina, qui a le don de faire tourner en bourrique son fiancé.
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La soprano Patricia Pace était Zerlina auprès de Claudio Abbado. Elle est Donna Anna, la fille du commandeur qui finira par entraîner Don Giovanni à sa suite dans les enfers, dans la version du Don Giovanni de Mozart, toujours, mais enregistrée par Alain Lombard un an plus tard que celle d'Abbado en avril 1998. Je vous parlais tout à l'heure du baryton français François Leroux dans le rôle de Péléas aux côtés d'Abbado. Eh bien, voici un petit florilège de ces enregistrements, à commencer par ceux de la musique de notre temps, ou peu s'en faut, avec la musique iconoclaste de Maurizio Kagel, et pour commencer, celle du jeune Henri Dutilleux, avec ce poème de Jean Cassou pour une œuvre composée pendant la Seconde Guerre mondiale.

Ludwig van, où l'hommage, à la fois iconoclaste et en même temps parfaitement admiratif du compositeur, chef d'orchestre et metteur en scène ébouriffant et argentin, Maurizio Kagel. Un hommage en forme de mise en question, non pas de Beethoven, mais de l'hommage comme genre en soi. La musique se vit au présent, toujours, n'est-ce pas ? Pour continuer, avec François Leroux, c'est Debussy de nouveau, puis Ravel qui conviennent si bien à sa voix, qui à l'origine était l'image même de ce baryton léger tant prisé des deux compositeurs, le baryton Martin.

Petit bijou ensorcelant que ces trois poèmes de Mallarmé, façon Ravel, qui disait du poète qu'il avait exorcisé la langue française en magicien qu'il était, qu'il avait libéré les pensées ailées, les rêveries inconscientes de leur prison. Presque à l'opposé, pour la merveilleuse et désarmante simplicité de son expression, est Jacques Prévert, qui à son tour inspire Joseph Cosma. Sauf peut-être une fois où c'est lui qui composera le motif d'un certain pas de deux pour les portes de la nuit réalisé par Marcel Carné, un pas de deux sur lequel Jacques Prévert écrit, un couplet plus tard, une chanson qui ne passera à la postérité que 3 ans après le film, mais qu'on n'oubliera plus jamais depuis.

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mais oui, c'est aussi à Joseph Kosma que l'on doit « Qu'est-ce qu'on attend pour être heureux ?» Joseph Kosma pour la musique, remise au goût du jour par de bien vivifiantes frivolités parisiennes. Et avant de les retrouver avec Marion Tassou pour « Le diable à Paris » de Marcel Lattès, un petit chaperon rouge venu du temps jadis, et plus exactement de l'inspiration d'un certain Offenbach, mais aussi enregistré il y a quelque temps, il faut le dire, en 1964 avec Willy Clément et la soprano basque Lina Dachary, grande spécialiste des opérettes radiophoniques d'alors, au sourire et à la voix absolument radieux.

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1: Oui, Bavolet, on s'en souvient.
0: De tout ?
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0: Alors, tu ne dois t'étonner de rien.
1: Oh, de rien, c'est convenu.

La remarquable prestation de Marguerite fait bondir le diable de son siège. Il est amoureux, cela est désormais certain. Ce délicieux petit chaperon rouge l'en a convaincu et c'est devant les yeux de tous qu'il hurle son amour. André, ne pouvant en supporter davantage, demande à Marguerite de s'éloigner de cet escroc et dévoile la véritable identité du Raja, qui n'est d'autre que le malin, le mal incarné, le diable lui-même. Pour la première fois, André clame la vérité et, ironie du sort, cette vérité, personne ne semble la croire. Devant cette incrédulité générale, c'est le diable lui-même qui devra se charger de se dévoiler aux yeux du monde.

Le diable, ivre de rage, se sentant trahi, dévoile à son tour la vérité et révèle qu'André et Fouladou sont la raison de sa venue sur Terre et qu'ils ont vendu leurs âmes, le premier pour devenir riche et le second pour devenir beau. Devant cette annonce fracassante, André et Fouladou ne peuvent que révéler la vérité à leur tour. Oui, ils ont invoqué le diable, oui, ils ont vendu leurs âmes, mais c'est par amour, et seulement par amour, qu'ils ont commis cet acte diabolique. Marguerite et Madame Griveaux, devant cette avalanche de vérité et face à cette terrible annonce, sont transportées par un extraordinaire élan amoureux. Et oui, ces deux hommes se sont damnés pour elle, et il n'y a pas de plus belle preuve d'amour, clame-t-elle. Satan prend conscience qu'il vient de se faire allègrement rouler. Humiliation ultime, Satan n'est plus rien. L'humanité, qui est bien plus horrible que toutes les tortures de l'enfer réunies, l'a remplacée. Et c'est devant ce cuisant échec qu'il doit se résoudre à partir.

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1: La toute fin du Diable à Paris, opérette de Marcel Lattès avec un ébouriffant sextuor de la folie collective. Et comment pourrait-il en être autrement dans le Paris des années folles lorsque le diable en personne, qui a embobiné tout le monde, décide de révéler sa véritable identité ? Encore un beau forfait des frivolités parisiennes enregistré en public le 19 décembre 2020. Troisième incursion de notre programme à présent, troisième rapt effectué au sein du merveilleux continuum musical qu'est Péléas et Mélisande de Debussy, avec l'autre grande version récente au disque de l'œuvre, emmenée par François-Xavier Roth en mars 2021 à l'Opéra de Lille, avec le Péléas de Julien Bert cette fois et la Mélisande de Vanina Santoni.

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Alexandre Duhamel dans le rôle de Golo, Jean Tedgen dans celui du grand-père, le roi Arkel, témoin de la mise à mort des innocents que furent Péléas et Mélisande, de l'inévitable tragédie. Et Debussy, qui a débuté la composition de son opéra par la scène de l'acte 4, entendu juste auparavant le vibrant duo d'amour de Péléas et Mélisande et le lyrisme naturel qu'il suscite. « Je me suis efforcé d'être aussi Péléas que Mélisande », écrit-il à Chausson. « J'ai été chercher la musique derrière tous les voiles qu'elle accumule, même pour ses dévots les plus ardents. » Et c'est un autre ardent dévot qui s'offre à nos oreilles pour poursuivre notre chemin en compagnie de Vanina Santoni, sans doute le plus lyrique d'entre tous les dévots.

Et nous avons retrouvé le ténor Julien Bert dans la musique poétique d'André Messager, celle de son si personnel Fortunio, considéré aujourd'hui comme son chef-d'œuvre, où sa merveilleuse orchestration nous fait sentir toutes les textures en grisaille, dirait-on pour des vitraux, textures de la vieille maison grise. Ne nous arrêtons pas en si bon chemin avec Julien Bert, avec l'évocation d'une ode symphonie, celle composée par Félicien David sur le découvreur du Nouveau Monde.

Don Giovanni toujours et encore Don Giovanni, vivifié par le cercle de l'harmonie de Jérémy Rohrer et Julien Bert, dans le rôle de Don Ottavio, qui appelle la paix sur le corps du commandeur, le père de Donna Anna que Don Giovanni tue alors qu'il essayait de défendre sa fille contre les assauts du cynique prédateur. Mes foins de gravité avec Mozart, sur Opéra et sur France Musique. Et merci de votre écoute.

Franz Schubert, Im Frühling, au printemps, dans l'interprétation de la soprano allemande née à Vienne en 1919, Irmgard Seyfried, accompagnée par Eric Verba en 1958. La mise à l'honneur par le producteur Cyrus Meyer Homji de cette grande interprète de Beethoven, de Richard Strauss, mais dont on se souvient aussi de son Eva dans Les Maîtres Chanteurs, nous permet de retrouver les disques qu'elle enregistra pour la Deutsche Grammophon au sein d'un très beau coffret sobrement titré Irmgard Seyfried Edition. Cela se trouve au sein de la collection Eloquence, qualité dont la dame ne manque assurément pas.

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1: Les 8 premiers Liebeslieder Walzer, opus 52 de Johannes Brahms, interprété par un quatuor de chanteurs inoubliables, la soprano Irmgard Seyfried, la contralto Kathleen Ferrière, le ténor Julius Patzak et le baryton basse Horst Günther, accompagné par les pianistes Clifford Carson et Hans Gall, ce dernier excellent compositeur par ailleurs. Un live DK de 1952 qui supplante la version que l'on trouve sur la même galette dans le coffret Irmgard Seyfried Edition chez Eloquence, gravé 10 ans plus tard, où Seyfried se retrouve en compagnie de Riley Kostia, Waldemar Kment, Eberhard Wichter et les pianistes Eric Verba et Günther Weissenborn. Une question de parfum, de style, d'alchimie. Et comment se passer de Ferrier ? À suivre l'Octaviane d'Irmgard Seyfried, la maréchale de Marianne Schesch, la Sophie de Rita Streich et le Faninal de Fischer Dieskau dans le final du Chevalier à la Rose de Richard Strauss chez Carl Böhm à Dresde en 1958.

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1: À la suite du final du Rosenkavalier en 1958 avec l'Orchestre Philharmonique de Dresde dirigé par Karl Böhm, Irmgard Seyfried nous interprétait à l'instant un extrait de Fidelio, l'air de Marceline à l'acte 1, scène 2. Beethoven étant l'autre compositeur avec Strauss pour lequel l'Allemande excella. Un grand de la direction d'orchestre l'accompagnait ici, celui qui aurait été un farouche concurrent de Karajan chez Deutsche Grammophon, s'il n'était pas mort aussitôt de son cancer, le Hongrois Ferenc Fritschai, à la tête de l'orchestre d'État de Bavière en 1957. Nous continuons de piocher dans le coffret Irmgard Seyfried Edition, et en prenant la galette 7, on trouve plusieurs leaders signés Schubert, Brahms, Strauss, Wolf, Reger et Hindemith, et à la toute fin du disque, les Quattro Canzoni de l'allemand Werner Eck, né en 1901 et mort en 1983, dont finalement on écoute très peu souvent la musique. De son vrai nom Werner Josef Meyer, il se fera appeler Werner Eck, E-G-K, après avoir épousé en 1925 la violoniste Elisabeth Karl. E pour Elisabeth, G pour Geigerin, qui signifie violoniste dans la langue de Goethe, et enfin K pour Karl. Un amour fou, on l'imagine. En revanche, on ne va pas vanter ses accointances très documentées avec les nazis, tout en précisant qu'il sortit néanmoins blanchi de son procès en dénazification. Irmgard Seyfried nous interprète ses très belles Quattro Canzoni, ses quatre chants, avec l'Orchestre symphonique de la radio bavaroise, dirigé par le compositeur en 1960.

Les Quattro Canzoni, ou Quatre Chants de Werner Eck, élève de Karl Orff pour l'anecdote, successivement Canto delle Risaie, Chant des Rizières, Tunnel tour lette, Toi dans ton lit, Crudele Irene, Cruelle Irène, et à l'instant Tarantella. Irmgard Seefried fut une interprète idéale de ces mélodies, ici avec l'orchestre symphonique de la radio bavaroise dirigé par le compositeur lui-même en 1960. Voilà pour cette édition Irmgard Seefried qui est en bonne place dans la collection Éloquence et regroupe de nombreux disques de leader. C'est la part la plus importante de cette boîte, une des spécialités de la dame. En octobre 2024, pour le centenaire Puccini, fut donnée à Rome une version de concert de sa Tosca, dirigée par le nouveau titulaire de l'Académie Sainte-Cécile de Rome, le Britannique Daniel Harding. Une réussite totale dont la presse internationale se fit l'écho et que Deutsche Grammophon nous permet de retrouver au disque.

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Le Tédéum refermant le premier acte de la Tosca de Puccini, précédé de l'imprécation de Scarpia, ici campé par le génial Ludovic Tézier. Auparavant, nous écoutions le Mario Cavaradossi de Jonathan Tettelman, qui continue de prouver ici sa place dans l'univers puccinien, et la Floria Tosca d'Eleonora Burato dans Mia Gelosa, ma jalouse. Les forces de l'Académie Sainte-Cécile de Rome, chœur et orchestre,

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1: Enchaîné à la Tosca de Puccini, quoi de plus logique que ce premier extrait du chef-d'œuvre de Chostakovitch, célébrant Michel-Ange, le Florentin, mais que tout un chacun a le droit de croire romain dès qu'il a eu levé les yeux sur le plafond de la chapelle Sixtine. D'ailleurs, création ou œuvre que nous écoutions à l'instant, extrait de la suite des sonnets de Michel-Ange et interprété par le baryton Mathias Görne et l'orchestre philharmonique de Radio France, dirigé par Mikko Franck, donnait à entendre les coups de burin du sculpteur au travail. Nous poursuivons avec la pièce suivante, Nuit, qui représente un dialogue entre le madrigaliste Giovanni Battista Strozzi et le sculpteur au repos. Et puis viendra Mort, l'avant-dernière pièce de ce cycle majeur, composée par Chostakovitch en 1974, en vue de célébrer en 1975 le demi-millénaire de la naissance de Michel-Ange et dont cet enregistrement Alpha Classics célèbre de son côté le cinquantenaire de la mort de Chostakovitch en août 1975, muni qui plus est d'un texte de pochette signé par l'excellentissime Hélène Pierrakos, auteure d'ouvrages musicologiques d'importance et notamment le bien nommé « Faille dans le marbre », un voyage en musique vers l'Antiquité grecque.

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1: Les trois premiers numéros du troisième et dernier acte du Rossignol de Stravinsky, opéra composé en plusieurs étapes entre 1908 et 1914, plusieurs étapes temporelles et stylistiques, puisque les grands ballets étaient passés par là, créé l'année 1914 par les ballets russes de Diaghilev et révisé par le compositeur en 1962. L'ensemble Les Siècles, dirigé par François-Xavier Roth, sur de sublimes instruments de l'époque même de la création de l'œuvre, donne là une version de référence avec, dans le rôle des spectres, l'ensemble Aedes, dans celui de l'empereur de Chine, le baryton Jean-Sébastien Bou, dans le rôle de la mort, la mezzo-soprano Lucille Richardot, et enfin, dans le rôle titre du Rossignol, la soprano Sabine Devielle. Un disque erato à thésauriser et à l'affiche duquel on trouve également Cyril Dubois, Chantal Santon-Jefferi, Laurent Naouri, Victor Sicard, Francesco Salvadori et Rodolphe Briand. Je les cite tous car cette affiche est franchement formidable. Durant sa première décennie à la tête de l'Orchestre symphonique de Boston, le chef d'orchestre letton Andris Nelsons a signé pour la Deutsche Grammophon une série Shostakovich digne du plus vif intérêt, contenant l'intégralité des symphonies, l'intégralité des concertos, ainsi que l'opéra Lady Macbeth. Un coffret de 19 CD réunit tout ce petit monde et bien sûr, nous écoutons un extrait de l'opéra. Nous sommes au début de l'acte 4, précédemment dans l'œuvre Katerina a empoisonné son mari et son beau-père, elle est au bagne avec son amant, qui la délaisse pour une autre ambiance.

La soprano lettone Kristīne Opalais, compagne du chef Andris Nelsons à la ville, dans le rôle-titre de l'opéra de Shostakovich, Lady Macbeth du district de Mtsinsk, prénommée Katerina, ici dans son air désespéré à la fin de l'acte 4, où il est question d'un lac dans lequel elle va finir par entraîner sa rivale Sonietka. Nous écoutions également la basse Dmitri Bielozelski dans le rôle du vieux forçat, la basse Patrick Getty dans celui de la sentinelle, le ténor Brendan Gunnell dans le rôle de Sergei, l'amant de Katerina, et enfin le chœur du festival de Tanglewood, incarnant au début de cet extrait le chœur des Bagnards en Sibérie, ainsi que l'orchestre symphonique de Boston, dirigé par Andris Nelsons. Un enregistrement de 2023 qui prend place dans le coffret Deutsche Grammophon, regroupant les symphonies et les concertos de Shostakovich enregistrés par le chef letton. Place à présent à la stupenda Dame Joan Sutherland, mais en faisant un pas de côté, je vous propose une sélection d'airs tirés d'autres ouvrages que ceux du bel canto, genre qu'elle défendit avec ardeur, mais qui ne fut pas son seul titre de gloire. Deka, dans le deuxième des trois coffrets consacrés à la diva, propose les enregistrements d'opéra réalisés entre 1959 et 1970. Voici, pour commencer, un extrait des Huguenots de Meyerbeer avec l'air de Marguerite, au beau pays de la Touraine.

Joan Sutherland dans le rôle titre de l'opéra de Léo Delibes, L'Acmé, l'ère des clochettes, à l'acte 2, Où va la jeune hindoue ? L'Orchestre national de l'Opéra de Monte-Carlo était dirigé par son époux, Richard Boninge, une gravure de 1967. Auparavant, c'était l'ère de Marguerite, ouvrant l'acte 2 des Huguenots de Meyerbeer, avec les mêmes, Sutherland et Boninge, mais avec le New Philharmonia Orchestra en 1969. Alors certes, se pose la question de la diction, de la langue française, qu'un natif a parfois du mal à reconnaître, et de fait, on aime ou on n'aime pas. Je fais à l'évidence partie de ceux pour lesquels la beauté du timbre, sa texture veloutée et la technique superlative de la dame emportent le morceau. J'enfonce le clou avec le Faust de Gounod et une autre Marguerite qu'on retrouve ici dans deux airs iconiques du rôle et qui de plus s'enchaîne à l'acte 3, à savoir « Il était un roi de Tulé » et « L'air des bijoux » Ah, je ris de me voir si belle. L'Orchestre symphonique de Londres est toujours dirigé par le mari et nous sommes en 1966.

La soprano Joan Sutherland et son époux, le chef Richard Boninge, ont enregistré aux côtés des œuvres de Belcanto qu'ils ont contribué à faire connaître au plus grand nombre et aux côtés du répertoire français, plusieurs opéras baroques. À l'instant, c'était l'air d'Oi Paforice à l'acte 1, scène 9 de Montezuma, œuvre de Karl Heinrich Graun. Évidemment, nos tourtereaux ne participaient pas au mouvement des baroqueux, mais nos oreilles rétrospectives et encyclopédistes de mélomanes du XXIe siècle nous permettent de les réapprécier à leur très juste valeur. Beauté des mélodies, interprétation romantique, grand format. Richard Boninge dirigeait l'Orchestre Philharmonique de Londres en 1966, la même année que le Faust de Gounod écoutait juste avant, et que la Griselda de Giovanni Bononcini, dont nous écoutons à présent quelques airs du personnage d'Ernesto, l'amoureux d'Almirena. Ernesto est bien entendu campé par Joan Sutherland.

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1: Johann Sutherland et Richard Boninge à la tête de l'Orchestre Philharmonique de Londres en 1966 dans la Griselda de Bononcini. Et oui, c'est ainsi qu'on pouvait interpréter le répertoire baroque il y a 6 décennies. Et franchement, ça a de l'allure, n'en déplaise à ceux qui ne jurent que par la fidélité philologique. Et si ce n'est que celle-ci qui vous intéresse, eh bien n'oubliez pas qu'au sein des 10 web radios que nous vous proposons sur France Musique, il y a la baroque. Voici dans la même série que vous pouvez retrouver dans le second des 3 gros coffrets consacrés par Decca à l'Australienne Johann Sutherland, Giulio Cesare in Egitto, Jules César en Égypte, opéra en 3 actes de Handel composé il y a 3 siècles en 1723.

Piangero, l'air de Cléopâtre, à l'acte 3, scène 3 du chef-d'œuvre de Handel, Jules César en Égypte, dans l'interprétation intemporelle de Dame Joan Sutherland, la stupenda, soit la magnifique. Et magnifique elle l'était, et pas seulement pour le bel canto, les amoureux de sa voix le savent. Cet enregistrement date de juillet 1963 et l'accompagnement était celui de son époux Richard Boninge à la direction du Nouvel Orchestre Symphonique de Londres. Grâce aux accords de licence, on trouve dans le somptueux second coffret d'Eka présentant tous les opéras de Joan Sutherland enregistrés entre 1959 et 1970, l'historique enregistrement du Don Giovanni de Mozart dans la version Giulini gravée en 1959 pour EMI, qui reste toujours au sommet des plus aimés de l'œuvre. Dame Joan Sutherland y campe une idéale Donna Anne.

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1: Plongé dans le monde de l'opéra russe et de son univers légendaire, mis en musique par celui qui va en poser les bases même, Mikhaïl Glinka.

L'ouverture de Rouslan et Ludmila, ouverture de tout un univers, celui de l'opéra proprement russe, dont Mikhail Glinka trace les grandes lignes ici en s'inspirant du poète non moins russe et d'origine africaine, on le sait moins, par un arrière-grand-père au destin incroyable, Abraham Hannibal, mais écrivain pour autant russe par excellence, que fut le francophile Alexandre Pouchkine. Pouchkine qui ne pourra écrire lui-même le livret de Rouslan et Ludmila comme cela était prévu, car il meurt juste avant la composition de cette

Pouchkine, grand poète russe devant l'éternel et qui va marquer une grande partie de l'opéra russe, Boris Godounov, Eugène Onegin et j'en passe. Pouchkine était lui-même un personnage de théâtre, pour ne pas dire d'opéra. Il est fasciné par la créature de l'espagnol Tirso de Molina, reprise par Molière ou Mozart. Je veux parler de l'incontournable Don Juan, au point peut-être d'en devenir un lui-même dans la vraie vie, mais c'est une autre histoire. C'est en tout cas en 1830 qu'il écrit cette courte pièce intitulée « Le convive de pierre », après avoir assisté à une représentation du Don Giovanni de Mozart. Retour du séducteur cynique, bien plutôt homme original, peu commun, en grand besoin d'amour pour Pouchkine. Retour de ce séducteur à l'opéra quelques 40 ans après l'écriture de la pièce et retour en forme de chant du cygne pour son compositeur Alexandre Dargomyski, disciple de Glinka.

0: Deuxième scène du Convive de Pierre, adaptation littérale de la dense et courte pièce d'un Pouchkine vénéré par Dargomyski, au point d'en reprendre à la virgule près le texte pour son propre opéra, un défi musical de taille. Mais le compositeur est mourant, il ne pourra écrire que ce début, le reste étant achevé, suivant ses instructions par son ami César Cui, puis orchestré en deux versions par l'incontournable Rimsky-Korsakov, qui lui-même rendra plus tard hommage à Dargomyski avec un opéra intitulé Mozart et Salieri, toujours d'après Pouchkine. Mais nous y reviendrons un peu plus tard.
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Ah oui, si l'on évoque le mythique tout autant que cynique séducteur Don Juan, nous vient aux oreilles l'impressionnante ouverture du Don Giovanni de Mozart, surtout dans la version âpre et contrastée de Théodore Courensis, avec lequel nous ne quittons pas la Russie, bien au contraire. Impressionnante version, en vérité, que celle de l'ensemble Musica Eterna, transformée du côté de Perm dans l'Oural en une compagnie de moines orthodoxes, ou presque retirée, en tout cas, du monde et concentrée pendant des mois sur l'incroyable tension du théâtre mozartien. En résulte cette version décapante et étrangère à tout compromis, menée par un Courensis qui revendique là toutes les audaces de la jeunesse en même temps que la connaissance des ancêtres. Et dans cette histoire, comme le note Sylvain Faure, l'unique métaphysique acceptable pour le matérialiste qu'est Don Juan, c'est celle du temps. L'érotisme n'est-il pas célébration de l'instant qui défie le temps ? Plus le temps manque, plus l'érotisme est brutal.

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0: Final aussi tourbillonnant que charnel et âpre du premier acte de Don Giovanni dans une version qui ne peut laisser indifférent, même au vu du grand nombre de très grandes versions de l'œuvre qui existent au disque. La version, c'est celle de Theodor Kourenzis et d'Anima Eterna, enregistrée en 2015 à l'Opéra d'État Tchaïkovski de Perm, au cœur de la Russie, non loin de la retraite monacale de la petite troupe, avec une distribution vocale tout au service de la force dramatique de l'œuvre, du théâtre pour l'oreille à l'intensité surprenante.
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0: La Russie et Mozart, toujours indéfectiblement liés, toujours Pouchkine à la manœuvre dans une pièce qui inspira aussi l'Amadeus, adapté au cinéma par Miloš Forman. Une pièce intitulée Mozart et Salieri, avec là encore l'incontournable rimeur orchestral qu'est Rimsky-Korsakov pour mener à bien le projet. C'est Fedor Tchaliapin, la grande basse russe, qui créa à l'époque le rôle de Salieri, un rôle qui sera d'ailleurs par la suite l'un de ses préférés. Et l'opéra est justement dédié à Dargomyski, dont nous avons écouté tout à l'heure un extrait du Convive de Pierre, Dargomyski, qui fut en effet ainsi le créateur de ce genre d'opéra de chambre russe, lui qui avait été à même de déceler dans les petites tragédies de Pouchkine des livrets d'opéra idéaux.

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0: Mozart et Salieri, une des petites tragédies de Pouchkine, mise en musique par Rimsky-Korsakov, dont l'histoire suit la légende apocryphe selon laquelle Salieri aurait empoisonné Mozart par jalousie de son génie à écrire de la musique, et Rimsky-Korsakov d'incorporer avec gourmandise dans sa partition des citations du Requiem de Mozart et de son Don Giovanni. Mark Emler, ici à la tête de l'orchestre du Bolchoï en 1986, le ténor Alexander Fedine dans le rôle de Mozart et la basse Yevgeny Nesterenko dans celui de Salieri.
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0: Et toujours Pouchkine à suivre pour inspirer par un roman, cette fois-ci l'un des plus grands opéras russes, en l'espèce Eugène Onegin, mis en musique par Piotr Ilitch Tchaïkovski sous forme de scène lyrique, selon ses propres termes, d'instants caractéristiques de ces personnages dont le public russe connaît par cœur l'intrigue du roman qui leur a donné naissance. Nous en retiendrons ici l'extrait qui met en scène un pittoresque caractère français nommé Triquet et chanté en 1987 dans la luxueuse version de James Levine par Michel Sénéchal, sans oublier après le si bel air de Lenski porté à incandescence par Neil Chikov.

0: fin du deuxième acte, d'Eugène Onéguine, dandy désabusé et finalement passablement gris lorsqu'on le compare à la sincère dévotion d'Alensky pour celle qu'Onéguine réussira à faire s'enticher de lui par jeu sordide. Onéguine ici, c'est Thomas Allen, tuera le poignant Lenski de Neil Chikov, scellant un drame absurde et qui le rongera autant que la vacuité de sa propre existence, avec le magnifique orchestre de la Staatskapelle de Dresde sous la direction de James Levine.
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0: Retour aux petites tragédies de Pouchkine qui décidément ont énormément inspiré ses compatriotes en quête de compositions lyriques, et non le moindre de ses compatriotes en l'espèce, puisque je veux parler de Serge Rachmaninov qui surprend dans ce répertoire opératique avec son adaptation du Chevalier avare. Il est clair qu'on retient Rachmaninov aujourd'hui davantage pour sa virtuosité et les thèmes enivrants de sa musique symphonique en général et de ses concertos pour piano en particulier. Et on sent justement dans ce Chevalier avare que l'écriture vocale, aussi bien du baron, pourtant écrit à l'origine pour Tchaliapine, qui déclina d'ailleurs l'offre de créer le rôle, que celles d'Albert sont particulièrement éprouvantes, tendues, aiguës et dramatiques. L'écriture orchestrale, elle, nous entraîne sans la moindre résistance.

Formidable direction que celle de Gennady Rojdestvensky à la tête de l'orchestre symphonique de la radio de Moscou, qui rend hommage au génie sans doute plus symphonique que vocal ici de Rachmaninov dans le début de son Chevalier avare, inspiré par la tragédie éponyme aux fragrances shakespeariennes du grand poète et dramaturge russe que fut Pouchkine. Chevalier avare signé donc Serge Rachmaninov, qui déclara par ailleurs que cet opéra fut pour lui le véritable premier départ de son existence, et ce alors qu'il devient, juste après sa composition en 1904, chef principal du répertoire russe au fameux théâtre Bolchoï.

Oui, j'ai volé et ils m'ont attrapé et ils m'ont battu aussi, mais je sais me défendre, dit la petite renarde rusée dans l'opéra éponyme de Leo Janáček par la voix de Lucia Pop. Et c'est vrai que la soprano d'origine slovaque se défend bien dans ce très beau rôle. Les philharmoniques de Vienne, les chanteurs de l'opéra de la même ville et le chef Charles Mackeras l'ont accompagnée dans cette belle aventure. Mais après ce court extrait en guise d'entrée en matière, nous poursuivons avec d'autres voix slovaques, celle du ténor Pavol Bršlík et la soprano Simona Chaturová dans les chemises de noces d'Antonín Dvořák, les chanteurs qui ont tous les deux passé par les mêmes écoles que leurs aînés Lucia Pop. Et ils sont également accompagnés par les musiciens autrichiens, mais cette fois-ci ceux de l'orchestre de la radio, dirigé par Cornelius Meister.

Les deux derniers extraits ne viennent pas de Dvořák, évidemment, mais des opéras Idoménéo et Don Giovanni, qui nous présentent le ténor slovaque Pavol Breslik en tant qu'une des belles voix mozartiennes de nos jours. L'orchestre de la radio de Munich, qui l'accompagnait, était placé sous la direction de Patrick Lange. Mais attention, le vrai nom de ce chanteur est Pavol Breslik, un nom assez difficilement prononçable. Il est vrai qu'on trouve donc dans une forme light et adaptée en Breslik. Voilà. Mais par la suite, nous revenons en Bohème avec Dvořák pour écouter la voix de basse de Peter Mikuláš. Par contre, les sujets de ces deux extraits, opéra Alfred pour le premier et l'opéra Dimitri pour le second, sont tous sauf tchèques. Le compositeur s'est alors inspiré par l'histoire anglo-saxon, la victoire du roi Alfred sur les Vikings au IXe siècle, et puis par la lutte de pouvoir en Russie autour de Dimitri, se présentant comme le descendant légitime d'Ivan le Terrible, le personnage communément appelé le faux Dimitri, un imposteur dans l'histoire russe, encore un. Dans Alfred, il campe le rôle de Sivard, et dans le Dimitri, il est Basmanov, le commandant en chef des armées du Tsar.

0: C'était la basse slovaque Peter Mikuláš, dont les extraits d'Alfred et de Dimitri, les opéras d'Antonín Dvořák. Si le premier opéra du compositeur tchèque Alfred, que vous avez entendu dans son premier enregistrement mondial et en live, s'il vous plaît, est en allemand, c'est par le souci de droit d'auteur qu'il fallait payer pour la traduction tchèque que Dvořák a utilisé le texte allemand du poète Theodor Körner et que c'était gratuit. Avant le musicien tchèque, c'était Thomas Arne, Joachim Raff ou bien Caetano Donizetti qui, en composant soit un opéra, soit un oratorio, se sont intéressés au même sujet. Par contre, l'opéra Dimitri, écrit sur un livret en tchèque, a apporté en bohème à son auteur un vrai succès populaire.
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0: Si nous partons de Bohême, c'est pour aller juste à côté, dans la capitale autrichienne, où Beethoven a commencé, sur la commande du directeur du théâtre an der Wien, Emanuel Schikaneder, d'écrire son opéra Fidelio. C'était en 1804 et je vous en propose d'écouter deux extraits du premier acte, où on entend la voix magique de la soprano Lucia Pop, puis toujours elle dans le rôle de Marceline, mais en trio cette fois-ci, secondée par une autre soprano Gundula Janowitz chantant Léonore et la basse Manfred Jungwitt qui a incarné Rocco. L'orchestre philharmonique de Vienne a été placé sous la direction de Leonard Bernstein.

C'était deux extraits de l'unique opéra de Beethoven dans sa version finale que le compositeur a achevé en 1814. De cette commande viennoise de 1804, vous avez entendu une capture réalisée en 1978 dans la grande salle du Musikverein de la même ville de Vienne, bien évidemment. Le proverbe disant que l'appétit vient en mangeant est entré dans le langage commun, mais Rabelais l'utilisait déjà en 1534 dans son Gargantua. Et tout cela me donne juste envie d'écouter encore une merveilleuse voix de la soprano, celle de Lucia Pope par exemple.

C'était l'air de Manon et l'air de Louise, extraite de l'opéra de Massenet et de Charpentier, que la chanteuse a enregistré sur un disque d'air d'opéra en 1982 avec l'orchestre de la radio de Munich, dirigé par Kurt Eichhorn. Et ensuite, nous revenons en Bohème du temps de Smetana et de son opéra lié à un renouveau national tchèque qui s'est rejoint, bien que tardivement, au mouvement de la libération des nations en Europe. Disons qu'en réalité, c'était, surtout au début, plutôt un mouvement de l'émancipation des nations européennes, ce qui n'était pas rien à l'époque. Mais son étendard musical et vocal s'était concentré dans l'opéra de Bedřich Smetana, la fiancée vendue, qui, à part de vénérer la nation tchèque, a vertement critiqué la vie et les habitudes de la campagne profonde du pays. Mais la raison pour laquelle on y revient, quoique très brièvement, est la prestation du ténor tchèque Miroslav Kop dans cet enregistrement du supraphone qui a eu lieu entre le décembre 1980 et le janvier 1981 dans la salle de Dvořák de la Maison d'artistes à Prague. Il a chanté un rôle secondaire de Vašek, le fils du riche propriétaire terrien, et c'est avec lui, un garçon en léger retard par rapport aux autres, pour ne pas dire un idiot du village, mais de la bonne famille tout de même, que le mariage a été arrangé, mais avec un dénouement positif, comme il se doit pour un opéra comique qui se respecte. Alors monsieur Miroslav Kop a chanté ce rôle de Beg, et le duet qui suit, avec Marzenka, chanté par la soprano Gabriela Benačková, comme un roi.

Il ne faut pas oublier que dans cet enregistrement de La fiancée vendue, qui, à mon humble avis, est un des meilleurs disques de cet opéra dans la langue tchèque, il faut le préciser, on a entendu le chœur et orchestre de la Philharmonie tchèque, dirigé à cette occasion par le chef très discret, mais absolument excellent, Zdeněk Košler. Dans le dernier de ces trois extraits, on a entendu la voix de la soprano slovaque Gabriela Beňačková, une chanteuse qui a développé pratiquement toute sa carrière dans la capitale tchécoslovaque, Prague, et à partir de là, elle a rayonné à travers le monde, participant à des productions des maisons d'opéra les plus importantes. Elle était entre autres la Rusalka légendaire de l'Opéra de Prague, mais j'ai choisi d'autres extraits de son disque des mélodies d'opéra, un disque où deux chefs se partagent le répertoire large de Gabriela Beňačková. Václav Neumann se charge de la partie slave et Bohumil Gregor dirige l'orchestre de la Philharmonie tchèque de Prague pour les extraits des opéras italiens.

0: Janáček, Verdi et Mascagni. Trois mélodies extraites du disque rassemblant les mélodies favorites de la soprano Gabriela Beňačková, une chanteuse appréciée des chefs et du public avant tout, disposant d'un large répertoire dans le domaine du bel canto.
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0: Descendons un peu dans la tessiture vocale maintenant pour écouter une des meilleures mezzo-soprano tchèques qui a fait ses études en Slovaquie à Bratislava, au conservatoire notamment. Je vous parle de Magdalena Kožená.

Eh bien, je n'ai pas résisté, mais après ces deux mélodies de la tradition slovaque interprétées par Magdalena Kožená, accompagnée au piano par Radoslav Kvapil, et deux autres mélodies tirées du recueil de Leoš Janáček intitulé « Les chants silésiens » où œuvrait un autre pianiste, Malcolm Martineau, voici quelques exemples du répertoire pour la majorité de l'opéra baroque de la mezzo-soprano tchèque.

les rôles de Paris et Ariodante dans les opéras de Gluck et de Handel. La mezzo-soprano Magdalena Kozena a été accompagnée par le Gabrieli Consort avec Paul McCreech au pupitre du chef et ensuite par l'orchestre baroque de Venise dirigé par Andrea Marcon. Et maintenant, toujours en compagnie de la belle voix de Magdalena Kozena, les deux Olympiades. Celle de Miss Livecek, composée pour la création à Naples en 1778, et puis l'œuvre plus ancienne de Vivaldi, son opéra Olympiade, date de l'année 1733. En février de l'année suivante, l'œuvre a été créée au Théâtre Sant'Angelo de Venise.

0: Après cette virée baroque et italienne, en compagnie de la mezzo-soprano Magdalena Kojena, revenons en Bohème et aux œuvres qu'on apprécie beaucoup dans ces contrées.
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0: Et parmi eux, on compte aussi des opéras appréciés par des jeunes, voire des enfants, car ils sont souvent basés sur les contes populaires connus de tous. Le Diable et Catherine, ou Certa Caccia dans son original, fait partie de ce répertoire. J'ai choisi pour vous la prestation de la basse Peter Mikulaj, chantant le rôle du Diable, et la mezzo-soprano sud-africaine Michelle Bred, qui était une excellente Catherine, faisant la vie dure à ce Diable malheureux, qui au bout du compte se fait duper par ce personnage rusé qu'est la fille nommée Catherine. Mais disons aussi qu'au final il est plutôt content de s'en débarrasser. Mais dans ces extraits, ce n'est pas encore le cas.

C'était quelques extraits tirés de l'opéra d'Antonin Dvořák, Le Diable et Catherine, avec les airs consacrés aux deux principaux protagonistes, joués et chantés avant tout par la mezzo-soprano Michèle Brett et la basse Peter Mikuláš. On y entend aussi brièvement la voix du ténor Peter Straka dans le rôle de Jirka. Une grande soprano nous attend par la suite. Dans les trois prochains extraits, je vous propose juste d'effleurer l'immense carrière qui est la sienne en quelques mélodies, celles composées par Bellini, Rimsky-Korsakov et Karl Zeller.

0: Vous avez sans doute reconnu la voix d'Edita Gruberova dans le rôle principal de l'opéra de Bellini, Béatrice de Tende, ou dans celui de Marfa dans La fiancée du tsar de Rimsky-Korsakov. Elle n'évitait pas le genre de musique un peu plus léger et on pourrait donc l'entendre dans les opérettes et c'est ainsi qu'elle a enregistré ce bel air de la princesse du marchand d'oiseaux de Carl Zeller. L'orchestre de la radio de Munich a été à cette occasion dirigé par Rodolphe Bible.
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0: Et pour terminer, je vous propose quelques airs d'une production qui a réuni une belle brochette de chanteurs tels que la mezzo-soprano Brigitte Fassbender, les sopranos Lucia Pope et Edita Gruberova. Évidemment, il y a d'autres grands chanteurs aussi, comme le baryton basse autrichien Walter Berry, la mezzo Annie Schlemm et la soprano Norma Burrows. Mais j'ai choisi les parties de l'œuvre où on entend juste les trois premiers artistes chanter dans cet opéra Hänsel und Gretel d'Engelbert Humperdinck. L'œuvre est basée sur une histoire connue de tous ou presque, et donc idéale pour un jeune public aussi. Pourquoi pas ?

Adèle Charvet possède un velouté unique dans sa voix qui fait merveille dans cet air lent signé Vivaldi. Avant d'être la mezzo-soprano que tout le monde s'arrache, figurez-vous qu'elle a passé toute son enfance à jouer du violoncelle. Côté conduite de la voix, ceci explique peut-être cela. C'est aussi le pari d'Hervé Niquet, choisir une spécialiste du baroque pour chanter Bizet. Pourquoi ? Parce que la célèbre habanera qui arrive ne doit pas être un monument intouchable. Cette habanera, c'est surtout le manifeste d'une gamine rebelle qui improvise dans la rue au milieu de la fumée des cigarières. Adèle Charvet allège le mythe, redonne du piquant aux mots et transforme « L'amour est un oiseau rebelle » en un moment de pure liberté théâtrale.

Après l'insolence de Carmen, place à la candeur. Avec la soprano québécoise Florival Iquette, qui brille ici chez Mozart dans l'air de Pamina, un rôle de pureté qu'elle a promené sur les plus grandes scènes européennes, on comprend pourquoi. Eh bien, cette clarté stylistique, elle la transporte directement dans les ruelles de Séville pour incarner Micaela. Nous sommes toujours au premier acte de Carmen. La jeune paysanne vient d'échapper aux mains baladeuses des soldats pour retrouver son fiancé, le brigadier Don José, et lui donner une lettre de sa mère. Or, souvent, sur scène, Micaela est une oie blanche, un peu assommante, il faut bien le dire. Pas ici. Pas avec Florival Iquette. Dans le grand duo « Parle-moi de ma mère », avec le Don José de Julien Bert, sa prononciation est si limpide qu'on croirait entendre du théâtre parler. C'est tendre, c'est net et surtout d'une grande élégance.

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0: Un petit détour par les salons romantiques dans notre programme du jour sur France Musique et sur l'appli Radio France, avec la redécouverte de la compositrice française Rita Stroll, qui ne laisse pas Carmen au seul biset dans notre programme du jour sur Opéra. Rita Stroll, dont Adèle Charvet s'est faite une spécialité au disque. Sans transition, nous revoici chez Mozart avec un sommet de virtuosité et d'émotion, l'air de Constance à l'acte 2 de l'Enlèvement au Sérail, chanté par Flori Valiquette. Constance est prisonnière du sérail du pacha Selim. Elle est menacée de torture si elle ne cède pas à ses avances. Et elle explose, littéralement, dans ce morceau de bravoure inhabituellement long pour l'époque. C'est le grand 8 vocal par excellence, truffé d'écarts acrobatiques. Flori Valiquette, formée à l'exigeante opéra de Montréal, nous offre ici une démonstration de force, mais toujours en finesse. Et c'est époustouflant.
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1: Alors maintenant, après d'étourdissantes volutes vocales signées Florivaliquette, on tamise la lumière, on sort le grand orchestre et on plonge dans une page de mélancolie pure avec Il Tramonto de Torino Respighi. L'enregistrement de 2021 à suivre est né de la complicité unique entre Adèle Charvet et le quatuor à cordes Le Consort, ses compagnons de route de toujours. Respighi met ici en musique un poème de Shelley, l'histoire de deux amants qui s'endorment dans les bras l'un de l'autre, mais le matin venu, l'homme est mort et la femme reste seule avec son deuil.

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1: Retour aux affaires, à Séville, comme il se doit. Après les brumes de Respighi, on retrouve notre quatuor de choc au début de l'acte 3 de Carmen. L'action se passe de nuit, dans un repère de contrebandiers au milieu des montagnes. C'est la fameuse scène du trio des cartes. Adèle Charvet est rejointe par ses amis Frasquita et Mercedes, incarnés par la géniale mezzo Ambroisine Bray, vers laquelle nous ne manquerons pas de revenir dans ce programme. Mais pour l'instant, pendant que Frasquita et Mercedes lisent l'avenir joyeux dans les cartes et rêvent de futurs et riches amants, Carmen tire les siennes et voit la mort, pour elle, puis pour Don José. Le contraste signé Bizet entre le brio piquant des deux sopranos et le grand monologue lugubre de la mezzo reste à jamais un coup de génie dramatique à l'efficacité terrifiante.

0: Vous venez d'entendre Florie Valiquette terrasser la peur dans le grand air de Micaela, venue chercher Don José jusque dans la Sierra la plus reculée d'Andalousie, au milieu d'un camp de contrebandiers. Une force de caractère à toute épreuve, décidément. Alors maintenant, lançons-nous dans un petit zapping, en mode feu d'artifice, à travers le patrimoine lyrique français. On commence par Berlioz, dans son Roméo et Juliette, puis on glisse dans la cuisine de l'heure espagnole de Ravel, avec toute la gouaille d'Alexandre Duhamel, qui, pour la petite histoire, est un pur enfant de la troupe de l'Opéra de Paris, où il a débuté très jeune après des études de théâtre, et cela se sent. Puis viendra l'instant de prendre une lampée d'Offenbach et de sa péricole, bref, un brelandasse de la vie parisienne.
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0: Attention les yeux, voici venu l'instant karaoké sur votre web radio lyrique signée France Musique, avec l'un des airs phares pour tout le fan club de Carmen. Pour cela, on rembobine pour revenir à l'acte 2 dans l'ambiance de fin de soirée survoltée et enfumée de la taverne de Lila Spastia. Les soldats et les gitans boivent un dernier coup avant la fermeture et c'est le moment où la foule annonce l'arrivée imminente du héros local, le torero, le toréador, pour avoir les quatre syllabes qui claquent, le toréador, donc du nom d'Escamillo, le moment idéal pour faire monter la tension et dérouler le tapis rouge à Alexandre Duhamel qui s'apprête à faire succomber toute la salle et Carmen la première.
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Après l'arrogance d'Alexandre Duhamel en Escamillo et les confidences de Delibes portées par le ténor Julien Bert, on retrouve le même Duhamel, mais dans un costume beaucoup plus sombre, celui du jaloux, du violent golo dans le Péléas et Mélisande de Debussy. Point commun toxique avec le Don José de Carmen, finalement. Et nouveau changement de décor sur votre web radio lyrique pour retrouver Julien Bert non pas en Péléas, qu'il est dans la version de François-Xavier Roth que nous écoutions à l'instant, mais plutôt pour enfiler le costume du gendre idéal, Don Ottavio dans le Don Giovanni de Mozart. Julien Bert, qui a commencé la musique, lui, par la trompette, à Lyon, avant de découvrir sa voix de ténor. Il doit ici consoler Donna Anna et jurer de la venger, un modèle absolu d'élégance classique qui demande, comme à la trompette, longueur de souffle, mais aussi vocalises impeccables. Bref, la grande classe face à la brutalité, en définitive bien vulgaire, d'un Don Giovanni.

Nous sommes ici dans le raffinement le plus total, avec la poésie suspendue d'Ernest Chausson. Dans le même esprit finalement, mais plutôt dans le temps de l'opéra, place maintenant à l'une des plus belles pages de Rossini, l'air de Desdemone dans son Othello, sans H, le fameux air du Saul, réarrangé ici pour mezzo-soprano et harpe avec Ambroisine Bray. À ce moment de l'histoire, Desdemone pressent sa fin tragique, abandonnée dans sa chambre d'infidélité imaginaire. C'est une prière d'une pureté absolue où chaque note semble suspendue à un fil de soie, vraiment. Un moment de grâce et d'une infinie, mais si belle, tristesse, avant de basculer dans un tout autre délire versaillais. Nous verrons cela un peu plus tard.

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Accrochez-vous, car on ouvre ici les vannes du grand siècle et de l'excentricité théâtrale à la française avec Platé de Rameau, cette farce géniale enregistrée ici en 2025, où Alexandre Duhamel incarne un Jupiter hautain venu se moquer d'une pauvre grenouille des marais. Toute allusion à une actualité quelconque serait bien entendu purement fortuite. Un festival de parodies, en tout cas, que Platé, où l'orchestre imite avec gourmandise les bruits de la nature. Et pour rester à la cour de Versailles, poursuivons avec le grand rival historique de Rameau, le maître de musique du roi Soleil venu d'Italie, Jean-Baptiste Lully. Alors voici deux extraits de son opéra Attis, le fameux opéra du roi dont Louis XIV ne pouvait, dit-on, plus se passer. D'abord son prélude majestueux, puis l'entrée solennelle de Cybèle dans son temple avec Ambroise Inbray.

On continue notre promenade dans les trésors oubliés du baroque français sur Opéra et sur France Musique. Et après les délices des génies de Mademoiselle Duval, une des très rares compositrices à avoir été jouée à l'Académie royale de musique au XVIIIe siècle, c'est Jean-Marie Leclerc qui prend le relais avec son unique opéra, Sylla et Glaucus. C'est une immense fresque tragique dont nous allons écouter le début de l'acte 2, centré sur le personnage de la magicienne Circé. Jalouse et bafouée, elle invoque les divinités infernales pour détruire ses rivaux. Bref, un rôle en or, venimeux et spectaculaire à souhait, qui révèle une autre facette de la soprano Florie Valiquette, notre Michaela du jour dans Carmen, formée à l'exigence de la déclamation baroque pour sculpter la langue française et en faire claquer les consonnes.